0: C'est le destin, c'est de Dieu que vient l'esprit d'amour. C'est bon Dieu qui fait le remède, ça le remède. Dès qu'il croit en Dieu, en ce qu'il croit. Le Dieu fait son devoir en lui. Si vous vivez, la vivez. L'argent est bon, vivant. Le corps est à la terre, l'âme est à Dieu. L'argent, c'est pour faire des œuvres, c'est pour acheter, c'est pour donner, c'est pour faire le partage de la vie. C'est la paix. Donner à l'enfant sa paix. Tout le monde a sa vie. Dieu seul sait.
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0: soirée tout le monde.
1: Oui, tranquille. A quoi ça doit être en guerre? Où est-ce que vous avez un panneau?
2: Sans que je me vois, mais je vais le voir, il est mal.